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2: Et bonjour à toutes et à tous, c'est la matinale M2S Radio qui démarre en ce mercredi 17 juin. Avec Edouard, on est ensemble jusqu'à 9h. Edouard, il a pas commencé la matinale, il est déjà plié. Bon, c'est bien, c'est une bonne augure pour la suite de l'émission. Edouard, ça va, Edouard ?
3: Ouais, ça va de bien.
2: Bon, joyeux aujourd'hui.
3: Bah oui, ça va.
2: Bon,
3: là... Ouais, je suis content, là, j'attaque mercredi.
2: Eh ben voilà. C'est la moitié de la semaine.
3: Voilà, le milieu de la semaine.
2: En plus, tu vas être content, on fête les Hervé.
3: Donc, voilà, Hervé.
2: Voilà.
3: Ah oui, j'ai mon tonton Hervé.
2: Ah bah tu vois.
3: Ah bah je l'embrasse, Hervé, à Prince Charlie.
2: On embrasse tonton Hervé, voilà. Du coup. Super, du côté de Prassoirly, effectivement. Ouais, il peut nous capter, mais
3: c'est limite.
2: Ouais, c'est limite. Je pense que c'est compliqué, même. Je crois que c'est une radio concurrente un peu qui nous brouille par là-bas.
3: Ah.
2: Bon, je crois qu'il y a. Ouais. Enfin, bref, de toute façon, on le salue quand même. Et puis, évidemment, il peut nous écouter peut-être sur le 88.4, mais surtout sur les applications mobiles, tonton Hervé à Edouard. Vous l'avez compris, votre matinale, c'est beaucoup d'humour, de bonne humeur, des informations intéressantes aussi. Et c'est entre 6h et 9h sur M2S Radio. La citation du jour, c'est « Le succès est la réalisation progressive d'un objectif digne ». Voilà,
3: c'est beau.
2: Oh là là, on vous laisse.
3: C'est magnifique.
2: On vous laisse avec cette citation. Aujourd'hui, on fête la journée mondiale de lutte contre la désertification et la sécheresse.
3: C'est important.
2: Et d'ailleurs, à noter que le département de la Savoie a été mis en vigilance sécheresse par la préfecture.
3: D'accord.
2: Voilà, alors c'est pas encore, y a pas encore de restrictions, mais c'est une alerte pour dire de faire attention à l'eau. On pourrait croire qu'il y a eu de l'eau, etc. Enfin, il y a eu des pluies. En fait, ben non, les nappes phréatiques sont pas hyper remplies. Et donc, en prévision de l'été et des canicules éventuellement à venir, la préfecture de Savoie a déclenché le plan vigilance sécheresse. Voilà, donc à faire attention à sa consommation d'eau. Ouais, voilà, donc c'était la journée. Et donc, on a aussi la journée internationale du surf.
3: Ah ouais, bon, c'est pas mal.
2: On surfe pas beaucoup chez nous. C'est ce que j'allais dire. Bon, le surf en Savoie.
3: T'as une pente, tu peux essayer, tu prends ton surf.
2: Mais
3: bon, tu descends de la montagne, bon, c'est un peu compliqué.
2: Ouais, faut être un peu cascadeur quand même. Mais en tout cas, c'est la journée internationale du surf, donc plutôt pour la côte atlantique. Voilà, allez, un point sur l'info et on se retrouve à 6h30 pour la chronique du jardinier qui vous est présentée par Edouard. Tout de suite, c'est l'information et la météo sur M2S Radio.
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2: L'actualité de ce mercredi 17 juin sur M2S Radio. Nos confrères du Dauphiné Libéré ont dévoilé un scandale de pédophilie au sein de la Cité des Arts de Chambéry, une structure municipale qui réunit le conservatoire à rayonnement régional, l'école municipale d'art et le Scarabée. Mi-décembre 2025, un professeur de trompette a été révoqué pour avoir demandé et obtenu des images pédopornographiques de la part de plusieurs de ses élèves. L'enseignant reste libre pour le moment et toujours présumé innocent. Christophe Gallien était enseignant de trompette à la Cité des Arts depuis 25 ans. L'enseignant aurait échangé des messages via Telegram afin de demander et recevoir des photos intimes de ses élèves, de jeunes garçons âgés de 13 à 15 ans, pendant plusieurs mois entre 2024 et 2025. Toujours d'après le Dauphiné Libéré, deux plaintes ont été déposées dans cette affaire. Une enquête a été ouverte du chef de corruption de mineurs. Elle a été confiée au commissariat de Chambéry. Une vague de chaleur va s'abattre sur la région à partir d'aujourd'hui, avec des températures au-dessus de 30 degrés pour les 15 prochains jours minimum, sous l'effet d'une masse d'air subtropicale venant d'Afrique du Nord et d'une récurrence anticyclonique. Néanmoins, il existe encore une incertitude sur l'intensité de l'épisode.
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2: Pas de réel changement dans le ciel de la région pour aujourd'hui. Le soleil est toujours aussi généreux. Les températures continuent de grimper. 20 degrés de minimal et jusqu'à 35 degrés de maximal. L'épisode de chaleur est bien présent. La pollinisation, c'est rouge pour les graminées et pour le plantain. La qualité de l'air reste dégradée à Albertville et Ugine. Bonne journée à l'écoute de M2S Radio.

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2: Et en ce mercredi 17 juin, nous fêtons les RV, les béliers. Si vous avez en tête un projet immobilier, le plan de financement doit être au point avant de prendre une décision définitive. Taureau, votre détermination montrera que vous méritez vraiment un avancement. Les Gémeaux, vous retrouvez un climat affectif apaisant, propice à la complicité. Cancer, ce n'est pas en gardant tout pour vous ou en explosant que vous ferez avancer les choses. Lion, les tensions familiales s'adoucissent enfin. Vierge, votre confiance est justifiée. Les Balance, vous aurez le soutien de votre partenaire. Scorpion, vous avez des échanges plus sereins en famille. Sagittaire, des projets vous tiennent à cœur depuis longtemps et vous voudrez tout mettre en œuvre pour qu'ils se réalisent. Les Capricornes, vous aurez de bonnes idées et saurez les mettre en pratique. Verseau, une opportunité de promotion ou de changement de travail est annoncée. Les Poissons, dans l'ensemble, le secteur matériel se porte bien. Bonne journée et à demain.

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1: Et il est 6h30 sur M2S Radio, toujours au cœur de votre matinale. Entre 6h et 9h, c'est Damien et Edouard pour vous accompagner, voilà, pour vous aider à vous réveiller dans la joie et la bonne humeur sur M2S Radio 88.4 ou sur m2sradio.fr et également les applications mobiles gratuites à télécharger sur tous les smartphones. Tout de suite, sans plus tarder, c'est la chronique du jardinier qui vous est présentée par Edouard.
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2: Bonjour à tous, c'est en ce milieu de semaine,
1: ce mercredi,
2: dans la chronique du jardinage, nous allons parler de l'hortensia. Alors, avec l'arrivée des beaux jours, hein, les hortensias commencent à monter leur floraison généreuse, très appréciées pour leurs grosses boules de fleurs très colorées. Ils apportent une touche de fraîcheur et d'élégance au jardin tout au long de l'été. Originaire d'Asie, l'hortensia est arrivé en Europe au XVIIIe siècle. Il s'est rapidement imposé dans les jardins grâce à la floraison abondante, à sa capacité de s'adapter à de nombreuses situations, notamment dans les zones mi-ombragées. L'une des particularités les plus étonnantes de cette plante et la couleur de ses fleurs. Contrairement à de nombreuses espèces, celle-ci peut varier selon la nature du sol. Dans un terrain acide, les fleurs prennent souvent une teinte assez bleue, et tandis que dans un sol plus calcaire, elles tendent vers le rose. Cette caractéristique se fait à chaque hortensia et un sujet unique. Pour bien se développer, l'hortensia apprécie des sols frais et les arrosages réguliers durant la période chaude. Un paillage au pied permettrait également de conserver l'humidité et de limiter les effets de la sécheresse estivale. Au-delà de sa qualité ornementale, l'hortensia est devenu au fil du temps l'un des symboles des jardins familiaux. Il accompagne souvent les maisons anciennes, les cours de village, les massifs ombragés où il fleurit fidèlement année par année. Fait intéressant, le nom hortensia aurait été donné au XVIIIe siècle en hommage à une femme nommée Hortense, même si l'origine exacte de cette appellation fait encore débat parmi les historiens jardiniers, etc.
1: D'accord.
2: Voilà, c'est l'hortensia, c'est assez beau, tu vois.
1: C'est assez beau, ouais.
2: Ça fait alors, un peu grand-mère.
1: C'est un peu l'image. Ouais, bah, tu m'as enlevé les mots. J'allais dire, tu vois. J'avais noté sur mon petit bout de papier, j'allais dire. C'est plutôt une image de plante à mamie, ça.
2: Oui, c'est vrai, mais après, c'est beau, l'hortensia.
1: Tu le disais d'ailleurs, plutôt dans les maisons anciennes.
2: Ouais, c'est ça, dans les maisons anciennes, ou vraiment dans des zones un peu ombragées, tu vois.
1: Et c'est vrai que ça a une image un peu vieillotte quand même.
2: Oui, comme, un petit peu.
1: Ça revient un peu.
2: Après l'entretien, tu vois, c'est
1: facile.
2: C'est facile.
1: Et je savais pas qu'en fonction de la nature du sol,
2: Oui. Alors c'est pour ça qu'il y en a qui rajoutent des tablettes, des pierres de tablettes.
1: D'accord.
2: Les en calcaire.
1: Ok.
2: Ils y mettent au sol. Et avec l'acidité du sol, et bah, la couleur, elle change.
1: Ok.
2: Bah... Ça peut aller du blanc, du bleu, du rose. Mmh. C'est très beau. Et chaque fin de floraison, moi, je ne sais plus quand j'avais taillé octobre, par là. Novembre. Non, peut-être janvier, je ne sais plus. J'avais taillé, ça se taille assez facilement. Quoi. Tu tailles de telle façon pour pas... que ça monte trop.
1: Ouais, parce que ça pousse.
2: Parce que t'as différentes variétés. T'en as qui repoussent sur le bois de l'année d'avant et après, il y en a qui repoussent sur l'année d'après. Mmh. Mais voilà.
1: Ok. Et eh ben voilà, donc...
2: l'hortensia.
1: La chronique du jardin par Edouard avec l'hortensia, voilà, qui revient un petit peu. Mmh. Voilà, après, une image, comme on disait, un petit peu vieillotte, ouais, et ça revient. C'est beau.
2: Ouais, c'est beau.
1: Voilà, merci Edouard pour cette chronique du jardin que vous pouvez retrouver en podcast sur l'application M2S Radio, téléchargeable gratuitement sur App Store pour les iPhone et iPad, et également sur Google Play Store pour les téléphones Android. Et vous pouvez retrouver tous les podcasts de la matinale sur donc l'application M2S Radio. Voilà, vous tapez M2S Radio sur votre magasin d'applications sur votre smartphone et hop, vous pouvez retrouver. Et après, ben voilà, vous l'installez et vous avez les podcasts et vous pouvez retrouver notamment la chronique du jardinier tous les jours du lundi au vendredi à 6h30 sur M2S Radio. Allez, on fait une pause musicale. Vous avez également d'ici 10 petites minutes, l'agenda des événements qui vous est présenté par Alan. Et on revient, nous, à 7h pour la suite de votre matinale avec le chiffre du jour.
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1: La fête de la musique le samedi 20 juin à Albertville. Le coup d'envoi de l'été sera lancé le samedi 20 juin avec la fête de la musique à partir de 17h15. Albertville va vibrer au rythme de toutes les tendances musicales grâce aux groupes locaux qui se produiront un peu partout dans la ville. Notamment sur quatre scènes principales. Place Grenette, l'esplanade Nelson Mandela, le square Soultiras et la grande place de Conflans. Tout le programme de la soirée est à retrouver sur le www.albertville.fr. L'association de protection animale des cœurs à sauver avec le soutien de la pétanque uginoise organise le samedi 4 juillet à Ugine la première édition du tournoi de pétanque solidaire. Inscription à partir de 9h, début des parties à 10h. Concours de pétanque en doublette formée. Participation 12€ par équipe, un joueur licencié maximum par équipe. De nombreux lots à gagner. Venez partager une journée conviviale placée sous le signe du sport, de la bonne humeur et de la solidarité. Buvette et petite restauration sur place. Un événement en partenariat avec M2S Radio.

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2: Et vous êtes toujours sur M2S Radio. Il est 7h et nous sommes le mercredi 17 juin. Nous fêtons les Hervé. Bonne fête à tous les Hervé de Savoie, de Haute-Savoie et même du monde entier. Bonne fête à vous. La citation du jour, c'est « Le succès est la réalisation progressive d'un objectif digne ». Voilà, ça c'est une belle citation, bien positive pour démarrer la journée, si vous la démarrez. Hein, sinon, si elle a déjà commencé, ben, vous pouvez toujours la prendre en considération. Édouard.
3: Oui, Damien.
2: Le chiffre de ce mercredi 17 juin, il va te plaire. Bon, j'ai envie de dire, en général, les chiffres, ils plaisent. Mais là, bon, quand c'est un petit peu historique, c'est ton petit péché mignon. Je le sais, donc voilà, je t'ai réservé un chiffre péché mignon, c'est le chiffre du jour. Et le chiffre du jour, c'est 800 000.
3: 800 000.
2: Ouais, alors 800 000, et ce sont des euros.
3: 800 000
2: c'est
3: euros.
2: Une somme, et ça a un lien avec un bâtiment historique de Savoie. Un bâtiment historique, même historique et même hyper important pour l'histoire de la Savoie, avec un grand S.
3: Ah, si. Ouais. Ah, je sais.
2: Alors, c'est quoi dis le monument, à quoi tu penses?
3: Château.
2: Ouais, le... C'est ça.
3: À Chambéry, château.
2: Ouais.
3: Ah, c'est ça.
2: C'est ça.
3: Château de Savoie.
2: Exactement.
3: D'accord,
2: voilà.
3: Ok.
2: On n'en dit pas plus.
3: On n'en dit pas plus.
2: Donc là, Edouard vous a vachement aidé. 800 000, ce sont des euros. Donc 800 000 euros. Et ça concerne effectivement le château des Ducs de Savoie à Chambéry. Voilà, vous avez une petite idée? Pop, allez, direction les réseaux sociaux, Facebook, Instagram, Mordu de Savoie. Et vous allez commenter sous le petit panneau, le petit visuel qui s'est affiché. Et voilà, si vous avez des idées, si vous avez la réponse même, n'hésitez pas à commenter. En tout cas, quoi qu'il en soit, on vous donnera la réponse et l'explication. Ce sera à 7h30 sur M2S Radio. En attendant, vous avez rendez-vous avec l'information locale, la météo et également l'horoscope de Willy. Et on revient donc à 7h30 pour la réponse du chiffre du jour, 800 000 euros en lien avec le château des Ducs de Savoie à Chambéry.
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2: L'actualité de ce mercredi 17 juin sur M2S Radio. Nos confrères du Dauphiné Libéré ont dévoilé un scandale de pédophilie au sein de la Cité des Arts de Chambéry, une structure municipale qui réunit le conservatoire à rayonnement régional, l'école municipale d'art et le Scarabée. Mi-décembre 2025, un professeur de trompette a été révoqué pour avoir demandé et obtenu des images pédopornographiques de la part de plusieurs de ses élèves. L'enseignant reste libre pour le moment et toujours présumé innocent. Christophe Gallien était enseignant de trompette à la Cité des Arts depuis 25 ans. L'enseignant aurait échangé des messages via Telegram afin de demander et recevoir des photos intimes de ses élèves, de jeunes garçons âgés de 13 à 15 ans, pendant plusieurs mois entre 2024 et 2025. Toujours d'après le Dauphiné Libéré, deux plaintes ont été déposées dans cette affaire. Une enquête a été ouverte du chef de corruption de mineurs. Elle a été confiée au commissariat de Chambéry. Une vague de chaleur va s'abattre sur la région à partir d'aujourd'hui, avec des températures au-dessus de 30 degrés pour les 15 prochains jours minimum, sous l'effet d'une masse d'air subtropicale venant d'Afrique du Nord et d'une récurrence anticyclonique. Néanmoins, il existe encore une incertitude sur l'intensité de l'épisode.
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2: Pas de réel changement dans le ciel de la région pour aujourd'hui. Le soleil est toujours aussi généreux. Les températures continuent de grimper. 20 degrés de minimal et jusqu'à 35 degrés de maximal. L'épisode de chaleur est bien présent. La pollinisation, c'est rouge pour les graminées et pour le plantain. La qualité de l'air reste dégradée à Albertville et Ugine. Bonne journée à l'écoute de M2S Radio. 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
1: Et en ce mercredi 17 juin, nous fêtons les Hervé, les Béliers. Si vous avez en tête un projet immobilier, le plan de financement doit être au point avant de prendre une décision définitive.
2: Taureau, votre détermination montrera que vous méritez vraiment un avancement.
3: Les Gémeaux, vous retrouvez un climat affectif apaisant, propice à la complicité.
4: Cancer, ce n'est pas en gardant tout pour vous ou en explosant que vous ferez avancer les choses.
5: Lion, les tensions familiales s'adoucissent enfin.
6: Vierge, votre confiance est justifiée.
7: Les Balances, vous aurez le soutien de votre partenaire.
8: Scorpion, vous avez des échanges plus sereins en famille.
9: Sagittaire, des projets vous tiennent à cœur depuis longtemps et vous voudrez tout mettre en œuvre pour qu'ils se réalisent.
10: Les Capricornes, vous aurez de bonnes idées et saurez les mettre en pratique.
11: Verseau, une opportunité de promotion ou de changement de travail est annoncée.
12: Les Poissons, dans l'ensemble, le secteur matériel se porte bien.
13: Bonne journée et à demain.
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1: Et vous êtes toujours sur M2S Radio. Il est 7h30 en ce mercredi 17 juin. Voilà le chiffre du jour. La réponse. On vous a donné juste avant la pause le chiffre du jour qui est 800 000. Ça, c'est le chiffre. On vous a dit que c'était des euros et Edouard et vous a donné un sacré coup de main, un petit coup de pouce même, avec le château des Ducs de Savoie de Chambéry. Alors, résultat, Edouard, est-ce que tu as une idée ?
2: Bah, rénovation.
1: Ouais, pense. C'est ça, exactement.
2: Il rénove.
1: Exactement.
2: D'accord,
1: ouais.
2: Ok.
1: C'est le coût de la rénovation du château des Ducs de Savoie, donc à Chambéry, avec donc qui est en travaux pour les rénovations. Donc cette restauration coûtera donc 800 000 euros TTC. Donc ça va permettre aussi d'ouvrir des nouveaux espaces,
2: okay.
1: Voilà, qui n'étaient pas ouverts jusque-là, donc au public. Et ce qui est plutôt intéressant, c'est que c'est un projet transfrontalier. Alors déjà, à noter que les travaux seront finis en novembre 2026, donc il y a un petit peu de temps avant de découvrir ces nouveaux espaces au sein du château des Ducs de Savoie. Et donc, c'est un projet transfrontalier dans le cadre du programme européen Interreg, Alcotra. Donc, c'est dans le cadre du projet transfrontalier Savoya Expérience.
2: D'accord, ok. Oui, voilà. Oui.
1: Savoya Expérience, qui a notamment permis d'avoir une aide de l'Union européenne de 176 000 euros. Voilà, donc c'est... c'est aussi donc l'abbaye de Hautecombe qui a bénéficié, le château de... Alors, je ne veux pas écorcher le nom, c'est en italien. Mmh. Je me lance. Le château de Racconigi ou Racconigi, je veux pas, voilà.
2: D'accord.
1: Et le château de Lamanta. Voilà, donc...
2: Okay.
1: Ça, c'est un circuit historique, touristique, autour des demeures historiques de la Maison de Savoie.
2: Ok, d'accord.
1: Voilà, c'est pour ça que je disais que c'était un projet transfrontalier dans le cadre de Savoya Expérience. Et donc, ça permet en fait, d'avoir un circuit touristique. Donc, Château des Ducs de Savoie à Chambéry, mm-hmm. l'abbaye d'Hautecombe, voilà, où tu as été le week-end dernier.
2: Oui, oui, oui.
1: Le château de Racconigi, je veux pas écorcher, hein, et le château de Lamanta. Voilà.
2: D'accord, ok.
1: Donc, c'est tout un circuit touristique. Et donc, ça permet de mener des restaurations, voilà, à découvrir au mois de novembre 2026, Edouard. Il faudra y retourner. Voilà, c'était donc le chiffre du jour sur M2S Radio. Dans un instant, vous avez l'agenda des événements présentés par Alan. Et nous, on se retrouve à 8h pour la dernière heure de cette émission, la matinale M2S, entre 6h et 9h sur M2S Radio 88.4 FM.
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1: La fête de la musique le samedi 20 juin à Albertville. Le coup d'envoi de l'été sera lancé le samedi 20 juin avec la fête de la musique à partir de 17h15. Albertville va vibrer au rythme de toutes les tendances musicales grâce aux groupes locaux qui se produiront un peu partout dans la ville, notamment sur quatre scènes principales: Place Grenette, l'Esplanade Nelson Mandela, le Square Soultiras et la Grande Place de Conflans. Tout le programme de la soirée est à retrouver sur le www.albertville.fr. L'association de protection animale des cœurs à sauver, avec le soutien de la pétanque uginoise, organise le samedi 4 juillet à Ugine la première édition du tournoi de pétanque solidaire. Inscription à partir de 9h, début des parties à 10h. Concours de pétanque en doublette formée. Participation 12€ par équipe, un joueur licencié maximum par équipe. De nombreux lots à gagner. Venez partager une journée conviviale placée sous le signe du sport, de la bonne humeur et de la solidarité. Buvette et petite restauration sur place. Un événement en partenariat avec M2S Radio. 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
2: Et il est 8h sur M2S Radio, votre radio locale au cœur de la Savoie. 88.4 en FM, des bords du lac d'Annecy jusqu'à Albertville, en passant évidemment par Ugine et également sur Internet. Si vous ne pouvez pas nous écouter en FM, vous pouvez nous écouter sur Internet m2sradio.fr ou alors les applications mobiles. Voilà, sur Google Play et l'App Store, vous pouvez nous télécharger gratuitement l'application M2S Radio. Tout de suite, sans plus tarder, le zoom de la matinale, Edouard, et c'est un zoom que tu m'as envoyé. Voilà.
3: On
2: dit tout. On dit les coulisses
3: voilà,
2: de la radio.
3: On dit c'est... tout.
2: Ouais, ouais, Edouard.
3: Et ça par Facebook.
2: Par Messenger, ouais, c'est
3: voilà,
2: ça.
3: Sur Facebook, hier ou avant-hier.
2: Ouais, c'est ça, on raconte
3: voilà,
2: tout.
3: On s'en fout du tout.
2: Ouais, ce serait bien de parler de ça. Qu'est-ce que t'en penses? Alors, bon, bref, voilà, on va pas tout dévoiler non plus, mais
3: en tout cas, on
2: s'envoie des infos comme ça pour préparer l'émission avec Edouard. Et donc, c'est quelque chose que je ne connaissais pas. Et ça s'appelle les 4 grandes régions européennes. Ouais. Alors, en fait, qu'est-ce que c'est, Edouard, exactement? Les 4 grandes régions européennes.
3: Eh bien, c'est quatre régions européennes, que ce soit dans les pays de l'Union européenne.
2: Alors, il y a la Catalogne. La Bade. Je vais encore écorcher un nom. La Lombardie, ouais. Donc, ça, c'est Milan, ça. C'est ça.
3: Ouais, c'est Milan. Historique. Mais après, la Lombardie, il y a vraiment une culture lombarde, quoi.
2: Ouais.
3: La Lombardie.
2: Et il y a une région d'Allemagne qui s'appelle la Bade-Württemberg.
3: Ouais, c'est ça.
2: Donc, Rhône-Alpes, Auvergne-Rhône-Alpes.
3: Voilà, faut le dire, Auvergne et Rhône-Alpes, parce que...
2: Voilà, et voilà. Donc, ces 4 grandes régions européennes qui se sont réunies, on va dire, ces 4 grandes régions économiques les plus puissantes d'Europe.
3: C'est ça, et je crois que c'était 9%
2: du PIB.
3: Ou de la population,
2: Non, je crois que c'est en poids économique.
3: Oui,
2: ouais,
3: c'est,
2: du poids
3: c'est
2: économique.
3: 9%.
2: Ouais, 9% du poids économique. Ouais,
3: c'est énorme. Hein.
2: Ah, c'est énorme. Hein. Ouais, ouais. Et donc, tout ça pour dire donc, que ces 4 grandes régions, et en fait, ça date de 1988,
3: oui.
2: C'est pas d'aujourd'hui. Hein.
3: Ouais, non.
2: Donc, du coup, ça devait être Rhône-Alpes à l'époque.
3: Oui, avant, c'était Rhône-Alpes.
2: Mais après,
3: voilà,
2: c'est Auvergne-Rhône-Alpes maintenant.
3: Ouais, bah, maintenant, c'est Auvergne-Rhône-Alpes. Alors, ça, c'est...
2: Bah, du coup, avec la fusion, ils ont rattrapé ça.
3: Voilà, oui, mais bon, moi... Tu vois, tu un catalan, c'est la Catalogne. Tu vois, t'as la culture Catalogne.
2: Ouais, catalane,
3: voilà,
2: ouais.
3: Un catalan, le gentilet, c'est catalan.
2: Ouais, exactement.
3: C'est ça.
2: Et ils ont leur langue.
3: Voilà,
2: hein.
3: Ils ont leur langue, tu vois.
2: J'adore on leur passe un coucou. J'adore la Catalogne.
3: Ouais, c'est joli. Hein.
2: C'est très beau, ouais. Très beau,
3: Lombardie, c'est la culture lombarde. Tu vois,
2: ouais,
3: t'as les Lombards, ils ont leur truc à eux.
2: Bien sûr.
3: Ou tu vas en Allemagne, pareil.
2: Avec la Bavière.
3: Voilà, ouais, c'est ça.
2: Je suis étonné d'ailleurs qu'il n'y ait pas la Bavière, c'est une grosse région.
3: Oui, c'est dommage. Moi, je suis un grand fan de la Bavière aussi.
2: Ouais.
3: Et c'est dommage. Et après, nous, t'as nous, alors, ils te mettent. Alors, t'as Rhône-Alpes, alors ils ont dû raccrocher l'Auvergne.
2: Bah oui, du coup, ça. Ça a été pris avec, effectivement.
3: Ouais, voilà, c'était pris avec.
2: Quand il y a eu la fusion en 2016.
3: C'est ça, mais je veux dire, il n'y a personne qui se revendique Auvergnat,
2: Rhône-Alpes.
3: Bah non, il n'y a même pas Gentillé.
2: Il n'y a pas.
3: Il n'y a pas de Gentillé.
2: Ils ont essayé quand même de créer un drapeau.
3: Alors moi, ce que je trouve dommage, c'est qu'ils essayent de mettre au même niveau la région Auvergne-Rhône-Alpes avec ces autres régions européennes, mais dans des structures, dans des pays où c'est vachement plus décentralisé que chez nous, et que ces régions eux-mêmes ont leur propre culture. Chez nous, là, ils nous ont rajouté.
2: Effectivement, il n'y a pas de culture
3: Ça n'existe pas, c'est artificiel. Ils disent,
2: c'est ça.
3: C'est artificiel.
2: Après, c'est plus... Là, pour le coup, c'est pas pour les défendre. Enfin, les défendre, je vais pas les défendre ou pas, mais enfin, c'est pas pour justifier, on va dire. Mais c'est plus par rapport au poids économique.
3: Voilà, au poids économique.
2: C'est pas vraiment au poids culturel des civilisations.
3: C'est
2: ou
3: sûr,
2: des,
3: c'est poids... voilà.
2: Parce que dans ce cas-là, t'aurais rajouté la Bavière, t'aurais pu rajouter aussi le Piémont.
3: Ouais, le Piémont.
2: T'aurais pu rajouter, je sais pas moi, la Sicile. On aurait très bien pu rajouter la Bretagne, hein, qui a une vraie culture, pour le coup.
3: Mais là, je suis d'accord. Les L'Andalousie, quatre moteurs économiques, c'est économique. Quoi.
2: Là, c'est purement économique. C'est plus économique.
3: Mais voilà.
2: En fait, le but de ça, en fait, c'est de plutôt d'échanger autour de thèmes comme le développement, le tourisme durable, la montagne, la formation, l'emploi, ainsi que renforcer des actions communes pour peser davantage à Bruxelles. Tu vois, c'est plus une sorte de lobbying.
3: Oui, c'est sûr.
2: Plus au niveau économique. Il n'y a pas d'aspect culturel vraiment
3: propre là-dedans.
2: Et donc tout ça pour dire que finalement la Auvergne-Rhône-Alpes va prendre la présidence tournante, parce que là aussi c'est tous les deux ans que cette présidence est tournante, et donc du coup la Auvergne-Rhône-Alpes va succéder à la Catalogne.
3: Voilà c'est ça.
2: Donc,
3: voilà.
2: Ça
3: part l'idée qu'il n'y a pas une structure. Je veux dire les limites de la frontière. Et incohérente. Voilà.
2: Par rapport, effectivement, culturellement.
3: C'est juste pour faire la comparaison avec la Catalogne. C'est sûr. Voilà,
2: évidemment. Bon. La Catalogne a une vraie culture.
3: Voilà.
2: En plus, ils ont leur langue. Ils ont un poids économique important.
3: Ouais, c'est ça.
2: Etc. Mais après, la question se pose aussi, par exemple, en Alsace, hein, où l'Alsace veut se désarrimer de la région
3: du Grand Est.
2: Voilà. Ce sera l'éternel débat. Quoi qu'il en soit, là, c'est plus pour parler de coopération et découvrir aussi des initiatives ailleurs. En fait,
3: voilà.
2: Ils se rendent compte, par exemple, sur les mobilités, le ferroviaire, le portuaire. Ils essayent, c'est plus d'échanger et d'avoir des idées comme ça sur certains sujets plutôt économiques,
3: pas forcément
2: culturels. Voilà, donc c'était le zoom de la matinale qui a fait réagir et sauter de son siège Edouard. Ah, vous ne l'avez pas vu, vous, à la radio, mais il a littéralement sauté de son siège, Edouard. En tout cas, on se retrouve à 8h30 après l'information et la météo et également l'horoscope pour la dernière partie de votre émission. C'est la matinale sur M2S Radio.
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2: L'actualité de ce mercredi 17 juin sur M2S Radio, nos confrères du

0: message via Telegram afin de demander et recevoir des photos intimes de ses élèves, de jeunes garçons âgés de 13 à 15 ans, pendant plusieurs mois entre 2024 et 2025. Toujours d'après le Dauphiné libéré, deux plaintes ont été déposées dans cette affaire. Une enquête a été ouverte du chef de corruption de mineurs. Elle a été confiée au commissariat de Chambéry. Une vague de chaleur va s'abattre sur la région à partir d'aujourd'hui, avec des températures au-dessus de 30 degrés pour les 15 prochains jours minimum, sous l'effet d'une masse d'air subtropicale venant d'Afrique du Nord et d'une récurrence anticyclonique. Néanmoins, il existe encore une incertitude sur l'intensité de l'épisode.
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0: Pas de réel changement dans le ciel de la région pour aujourd'hui. Le soleil est toujours aussi généreux. Les températures continuent de grimper. 20 degrés de minimale et jusqu'à 35 degrés de maximale. L'épisode de chaleur est bien présent. La pollinisation, c'est rouge pour les graminées et pour le plantain. La qualité de l'air reste dégradée à Albertville et Ugine. Bonne journée à l'écoute de M2S Radio.

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0: horoscope.
1: Et en ce mercredi 17 juin, nous fêtons les Hervé, les Béliers. Si vous avez en tête un projet immobilier, le plan de financement doit être au point avant de prendre une décision définitive.
2: Taureau, votre détermination montrera que vous méritez vraiment un avancement.
3: Les Gémeaux, vous retrouvez un climat affectif apaisant, propice à la complicité.
4: Cancer, ce n'est pas en gardant tout pour vous ou en explosant que vous ferez avancer les choses.
5: Lion, les tensions familiales s'adoucissent enfin.
6: Vierge, votre confiance est justifiée.
7: Les Balances, vous aurez le soutien de votre partenaire.
8: Scorpion, vous avez des échanges plus sereins en famille.
9: Sagittaire, des projets vous tiennent à cœur depuis longtemps et vous voudrez tout mettre en œuvre pour qu'ils se réalisent.
10: Les Capricornes, vous aurez de bonnes idées et saurez les mettre en pratique.
11: Verseau, une opportunité de promotion ou de changement de travail est annoncée.
12: Les Poissons, dans l'ensemble, le secteur matériel se porte bien.
13: Bonne journée et à demain.
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1: Et il est 8h30, passé de quelques minutes sur M2S Radio et comme tous les jours à 8h30, on va vous passer un extrait de l'interview de Sandrine Kopp-Roussel. C'est la trésorière de l'association Génération 100% Romance, qui est association qui organise ce week-end du côté d'Albertville et de la salle de la Pierre du Roi le premier rendez-vous, à Albertville en tout cas, du Crazy Book Fest, donc un festival autour du livre et de la littérature. C'est donc à découvrir sur M2S Radio et c'est tout de suite Sandrine Kopp-Roussel.
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1: Effectivement. Alors, donc, qu'est-ce qu'on pourra retrouver? Alors déjà, pourquoi Crazy Book Fest? Pourquoi ce nom?
2: Alors, Crazy Books, parce qu'on est un peu fou des livres chez nous. Donc, c'est sorti tout seul quand on a cherché le nom du festival. On s'est dit, Crazy Books, c'est pas mal. Et Fest, parce que c'est le diminutif de festival, hein, tout simplement.
1: D'accord.
2: Voilà.
1: Alors, qu'est-ce qu'on va pouvoir retrouver? Donc le 20 et 21 juin prochain, du côté de la salle de la Pierre du Roi à Albertville, pour le Crazy Books Fest.
2: Alors, plein de choses.
1: Voilà,
2: on a
1: exactement.
2: Un programme très chargé.
1: Eh bien, justement, dites-nous un petit peu le programme de ces deux jours à Albertville.
2: Alors, il y aura dans un premier temps donc, des rencontres dédicaces avec les différents auteurs. Donc, il sera possible d'échanger avec les auteurs et éventuellement de repartir avec un ouvrage dédicacé. Il y aura des rencontres, pareil, dédicaces avec des acteurs. Donc, on a trois acteurs de la série Kaamelott et du film Kaamelott qui seront présents. Donc, on a Beau Gauthier de Kermoal qui sera présent tout le week-end. On a Serge Papagali qui sera présent le samedi après-midi. Et on a Lucas Garcia qui sera présent le dimanche.
1: D'accord.
2: Donc, ils font des séances de dédicaces. Selfie, et ils feront également des conférences. Donc, ils animeront des conférences
1: sur le thème du cinéma, d'accord.
2: Oui, tout à fait. Et en parallèle, donc, on a notre marraine, donc, qui est Anna Wendel, et notre amie albertvilloise, auteure, qui est ML Filey, qui animeront en fait deux conférences sur qu'est-ce que la vie d'un auteur, comment écrire une romantésie. Est-ce qu'il y a une différence entre une fantasy et une romance? Quelle est la différence? Et le dimanche, on aura une conférence sur donner des conseils en fait à des personnes qui voudraient écrire et promouvoir la littérature sur les réseaux sociaux, comme on fait.
1: Et voilà, c'était donc un extrait de l'interview de l'association Génération 100% Romance et de Sandrine Kopp-Roussel, sa trésorière, qui est donc venu nous parler du Crazy Book Fest qui aura lieu ce samedi et ce dimanche du côté de la salle de la Pierre du Roi à Albertville et dont M2S Radio est partenaire et couvrira l'événement. Donc ce week-end, vous pourrez peut-être croiser l'équipe M2S Radio si vous allez du côté de la salle de la Pierre du Roi, c'est tout au long de la journée. Alors nous, on n'y sera pas tout au long de la journée, hein, mais voilà, si vous y allez, on pourra peut-être se croiser. C'est donc le Crazy Book Fest ce samedi et ce dimanche, salle de la Pierre du Roi à Albertville. Un rendez-vous à ne pas manquer aussi, c'est tout à l'heure à 9h15. C'est la chronique cinéma, l'actu ciné sur M2S Radio. Et c'est en partenariat avec l'association Les Amis du Cinéma qui gère le cinéma donc Chanteclair à Ugine, mais également le Gambetta et le Dôme Cinéma du côté d'Albertville. Donc voilà, une nouvelle chronique ciné à découvrir avec Caroline, chargée de communication de l'association Les Amis du Cinéma. C'est à 8h15 et puis après, c'est tout au long de la journée sur M2S Radio. Voilà, je crois que j'ai tout dit. Nous, Edouard, on se retrouve demain,
3: ouais, c'est
1: jeudi,
3: ça.
1: Pour une nouvelle émission.
3: Jeudi.
1: Voilà, avec encore de la bonne humeur, de la joie et des rires et des Edouard qui saute de son siège. Je ne sais pas, on verra bien ce que nous réservera la matinale de demain. En tout cas, on vous souhaite une excellente journée sur M2S Radio 88.4 FM et à demain.
3: À demain.
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1: La fête de la musique le samedi 20 juin à Albertville. Le coup d'envoi de l'été sera lancé le samedi 20 juin avec la fête de la musique à partir de 17h15. Albertville va vibrer au rythme de toutes les tendances musicales grâce aux groupes locaux qui se produiront un peu partout dans la ville, notamment sur quatre scènes principales: Place Grenette, l'Esplanade Nelson Mandela, le Square Sourtiras et la Grande Place de Conflans. Tout le programme de la soirée est à retrouver sur le www.albertville.fr. L'association de protection animale des cœurs à sauver avec le soutien de la pétanque uginoise organise le samedi 4 juillet à Ugine la première édition du tournoi de pétanque solidaire. Inscription à partir de 9h, début des parties à 10h. Concours de pétanque en doublette formée. Participation 12€ par équipe, un joueur licencié maximum par équipe. De nombreux lots à gagner. Venez partager une journée conviviale placée sous le signe du sport, de la bonne humeur et de la solidarité. Buvette et petite restauration sur place. Un événement en partenariat avec M2S Radio.
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1: Vous écoutez votre chronique cinéma sur M2S Radio en partenariat avec les Amis du Cinéma. Et pour m'accompagner comme toutes les semaines, je suis avec Caroline, chargée de communication de l'association Les Amis du Cinéma. Bonjour Caroline.
2: Bonjour.
1: Alors, quel est le coup de cœur de la semaine des Amis du Cinéma ?
2: Alors cette semaine, notre coup de cœur, c'est The World of Love. C'est un film coréen de Ga Yoon-yoon. Donc c'est l'histoire de Ju-in, une lycéenne espiègle et appréciée de tous. Et un beau jour, un camarade lance une pétition que tous les élèves signent, sauf elle. Elle se retrouve confrontée, à cause de cette pétition, à un passé un peu trouble qu'elle cache au reste du monde. Mais plutôt que de se laisser enfermer, elle choisit de continuer à avancer. Donc The World of Love, c'est un film qui réussit l'exploit de ne s'enfermer dans aucun genre cinématographique particulier. C'est un film plein de sève, très optimiste pour l'avenir des jeunes. Et vous pourrez le retrouver au Dôme Cinéma à Albertville.
1: Alors il y aura cette semaine en sortie un film très attendu, un film d'animation.
2: Effectivement, ce film c'est Toy Story 5. Qui sort pour les 30 ans de la série Toy Story. Donc on y retrouve Buzz, Woody, Jessie et le reste de toute la bande qui verront leur travail remis en question quand ils découvrent que leur nouvel ennemi, c'est l'électronique, puisque c'est le nouveau jouet préféré des enfants. Ce nouveau film Toy Story, petits et grands pourront ensemble s'amuser à retrouver des héros qu'ils connaissent bien. C'est vraiment la promesse de nouvelles aventures pour rire en famille.
1: Et c'est une sortie nationale.
2: C'est une sortie nationale, exactement.
1: Alors, il y a un événement également cette semaine organisé par les Amis du Cinéma. C'est un rétrovision. Qu'est-ce que c'est exactement, les rétrovisions ?
2: Alors, la rétrovision, c'est un film qui a un certain nombre d'années, qui est sélectionné par un groupe de bénévoles de l'association qui travaillent ensemble pour ressortir un film culte et en faire des séances particulières. Cette semaine, c'est un film qui ressort à l'occasion de la fête de la musique. C'est Buena Vista Social Club, un documentaire de Wim Wenders qui a suivi Rick Cooder, le compositeur de la musique de Paris, Texas et de The End of Violence, donc qui est allé à Cuba pour enregistrer avec de vieux musiciens cubains un disque qui a été un succès international dans les années 90. Donc c'est un documentaire qui est vraiment touchant, entraînant, qui nous embarque dans un voyage sensoriel au cœur de la Havane et qui nous fait vibrer vraiment au rythme du son latino. Donc parfait pour la fête de la musique et c'est une séance qui aura lieu le dimanche 21 juin à 18h au cinéma Chanteclerc à Ugine.
1: Et il y a un autre événement en partenariat avec le Pélican.
2: Effectivement, donc on a régulièrement des séances avec le Pélican qui est un centre qui aide les personnes qui sont victimes d'addiction et on aura le plaisir cette semaine de présenter le film Christie de David Michaud et avec Sydney Sweeney. C'est l'histoire de Christy qui se lance dans la boxe féminine, mais sous sa ténacité se cachent des combats plus intimes avec sa famille et une relation toxique qui pourrait bien se transformer en une question de vie ou de mort. Donc c'est le portrait d'une pionnière, c'est une histoire vraie et qui montre que les vrais combats se jouent parfois en dehors des cordes. Donc ce film Christy, vous pourrez le retrouver le lundi 22 juin à 17h au Dôme Cinéma à Albertville.
1: Alors, vous avez la possibilité de retrouver toutes ces infos et d'autres, ainsi que la programmation et même de réserver directement en ligne. Ça se passe sur le site internet www.ami-du-cinéma.com. Merci Caroline et à la semaine prochaine.
2: Merci à vous.
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1: L'actualité de ce mercredi 17 juin sur M2S Radio. Nos confrères du Dauphiné Libéré ont dévoilé un scandale de pédophilie au sein de la Cité des Arts de Chambéry, une structure municipale qui réunit le conservatoire à rayonnement régional, l'école municipale d'art et le scarabée. Mi-décembre 2025, un professeur de trompette a été révoqué pour avoir demandé et obtenu des images pédopornographiques de la part de plusieurs de ses élèves. L'enseignant reste libre pour le moment et toujours présumé innocent. Christophe Gallien était enseignant de trompette à la Cité des Arts depuis 25 ans. L'enseignant aurait échangé des messages via Telegram afin de demander et recevoir des photos intimes de ses élèves, de jeunes garçons âgés de 13 à 15 ans, pendant plusieurs mois entre 2024 et 2025. Toujours d'après le Dauphiné Libéré, deux plaintes ont été déposées dans cette affaire. Une enquête a été ouverte du chef de corruption de mineurs. Elle a été confiée au commissariat de Chambéry. Une vague de chaleur va s'abattre sur la région à partir d'aujourd'hui, avec des températures au-dessus de 30 degrés pour les 15 prochains jours minimum, sous l'effet d'une masse d'air subtropicale venant d'Afrique du Nord et d'une récurrence anticyclonique. Néanmoins, il existe encore une incertitude sur l'intensité de l'épisode.
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1: Le soleil sera encore omniprésent dans le ciel de la région demain jeudi. Quelques cumulus pourront se former par endroits au cours de la journée, principalement en montagne. Le thermomètre sera encore à la hausse, 16 degrés de minimale le matin et jusqu'à 35 degrés de maximale pour l'après-midi. La pollinisation se sera rouge pour les graminées et pour le plantain. La qualité de l'air sera une nouvelle fois dégradée à Albertville et Ugine.

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1: Vous écoutez votre chronique cinéma sur M2S Radio en partenariat avec les Amis du Cinéma. Et pour m'accompagner comme toutes les semaines, je suis avec Caroline, chargée de communication de l'association Les Amis du Cinéma. Bonjour Caroline.
2: Bonjour.
1: Alors, quel est le coup de cœur de la semaine des Amis du Cinéma ?
2: Alors cette semaine, notre coup de cœur, c'est The World of Love. C'est un film coréen de Ga Yoon-yoon. Donc c'est l'histoire de Ju-in, une lycéenne espiègle et appréciée de tous. Et un beau jour, un camarade lance une pétition que tous les élèves signent, sauf elle. Elle se retrouve confrontée, à cause de cette pétition, à un passé un peu trouble qu'elle cache au reste du monde. Mais plutôt que de se laisser enfermer, elle choisit de continuer à avancer. Donc The World of Love, c'est un film qui réussit l'exploit de ne s'enfermer dans aucun genre cinématographique particulier. C'est un film plein de sève, très optimiste pour l'avenir des jeunes. Et vous pourrez le retrouver au Dôme Cinéma à Albertville.
1: Alors il y aura cette semaine en sortie un film très attendu, un film d'animation.

0: Effectivement, ce film, c'est Toy Story 5, qui sort pour les 30 ans de la série Toy Story. Donc, on y retrouve Buzz, Woody, Jessie et le reste de toute la bande qui verront leur travail remis en question quand ils découvrent que leur nouvel ennemi, c'est l'électronique, puisque c'est le nouveau jouet préféré des enfants. Ce nouveau film Toy Story, petits et grands pourront ensemble s'amuser à retrouver des héros qu'ils connaissent bien. C'est vraiment la promesse de nouvelles aventures pour rire en famille.
1: Et c'est une sortie nationale.
0: C'est une sortie nationale, exactement.
1: Alors, il y a un événement également cette semaine organisé par les Amis du Cinéma. C'est un rétrovision. Qu'est-ce que c'est exactement, les rétrovisions?
0: Alors, la rétrovision, c'est un film qui a un certain nombre d'années, qui est sélectionné par un groupe de bénévoles de l'association qui travaillent ensemble pour ressortir un film culte et en faire des séances particulières. Cette semaine, c'est un film qui ressort à l'occasion de la fête de la musique. C'est Buena Vista Social Club, un documentaire de Wim Wenders qui a suivi Rick Cooder, le compositeur de la musique de Paris, Texas et de The End of Violence, donc qui est allé à Cuba pour enregistrer avec de vieux musiciens cubains un disque qui a été un succès international dans les années 90. Donc c'est un documentaire qui est vraiment touchant, entraînant, qui nous embarque dans un voyage sensoriel au cœur de la Havane et qui nous fait vibrer vraiment au rythme du son latino. Donc parfait pour la fête de la musique, et c'est une séance qui aura lieu le dimanche 21 juin à 18h au cinéma Chanteclerc à Ugine.
1: Et il y a un autre événement en partenariat avec le Pélican.
0: Effectivement, donc on a régulièrement des séances avec le Pélican, qui est un centre qui aide les personnes qui sont victimes d'addiction. Et on aura le plaisir cette semaine de présenter le film Christie de David Michaud et avec Sydney Sweeney. C'est l'histoire de Christie qui se lance dans la boxe féminine, mais sous sa ténacité se cachent des combats plus intimes avec sa famille. Et une relation toxique qui pourrait bien se transformer en une question de vie ou de mort. Donc c'est le portrait d'une pionnière, c'est une histoire vraie et qui montre que les vrais combats se jouent parfois en dehors des cordes. Donc ce film Christie, vous pourrez le retrouver le lundi 22 juin à 17h au Dôme Cinéma à Albertville.
1: Alors, vous avez la possibilité de retrouver toutes ces infos et d'autres, ainsi que la programmation et même de réserver directement en ligne. Ça se passe sur le site internet www.ami-du-cinéma.com. Merci Caroline et à la semaine prochaine.
0: Merci à vous.
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1: La fête de la musique le samedi 20 juin à Albertville. Le coup d'envoi de l'été sera lancé le samedi 20 juin avec la fête de la musique à partir de 17h15. Albertville va vibrer au rythme de toutes les tendances musicales grâce aux groupes locaux qui se produiront un peu partout dans la ville. Notamment sur quatre scènes principales. Place Grenette, l'esplanade Nelson Mandela, le square Sourd-Tiras et la grande place de Conflans. Tout le programme de la soirée est à retrouver sur le www.albertville.fr. L'association de protection animale des cœurs à sauver avec le soutien de la pétanque uginoise organise le samedi 4 juillet à Ugine la première édition du tournoi de pétanque solidaire. Inscription à partir de 9h, début des parties à 10h. Concours de pétanque en doublette formée. Participation 12€ par équipe, un joueur licencié maximum par équipe. De nombreux lots à gagner. Venez partager une journée conviviale placée sous le signe du sport, de la bonne humeur et de la solidarité. Buvette et petite restauration sur place. Un événement en partenariat avec M2S Radio.

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1: L'actualité de ce mercredi 17 juin sur M2S Radio. Nos confrères du Dauphiné Libéré ont dévoilé un scandale de pédophilie au sein de la Cité des Arts de Chambéry, une structure municipale qui réunit le conservatoire à rayonnement régional, l'école municipale d'art et le scarabée. Mi-décembre 2025, un professeur de trompette a été révoqué pour avoir demandé et obtenu des images pédopornographiques de la part de plusieurs de ses élèves. L'enseignant reste libre pour le moment et toujours présumé innocent. Christophe Gallien était enseignant de trompette à la Cité des Arts depuis 25 ans. L'enseignant aurait échangé des messages via Telegram afin de demander et recevoir des photos intimes de ses élèves, de jeunes garçons âgés de 13 à 15 ans, pendant plusieurs mois entre 2024 et 2025. Toujours d'après le Dauphiné Libéré, deux plaintes ont été déposées dans cette affaire. Une enquête a été ouverte du chef de corruption de mineurs. Elle a été confiée au commissariat de Chambéry. Une vague de chaleur va s'abattre sur la région à partir d'aujourd'hui, avec des températures au-dessus de 30 degrés pour les 15 prochains jours minimum, sous l'effet d'une masse d'air subtropicale venant d'Afrique du Nord et d'une récurrence anticyclonique. Néanmoins, il existe encore une incertitude sur l'intensité de l'épisode.
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1: Le soleil sera encore omniprésent dans le ciel de la région demain jeudi. Quelques cumulus pourront se former par endroits au cours de la journée, principalement en montagne. Le thermomètre sera encore à la hausse, 16 degrés de minimal le matin et jusqu'à 35 degrés de maximal pour l'après-midi. La pollinisation se sera rouge pour les graminées et pour le plantain. La qualité de l'air sera une nouvelle fois dégradée à Albertville et Ugine.

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1: La fête de la musique le samedi 20 juin à Albertville. Le coup d'envoi de l'été sera lancé le samedi 20 juin avec la fête de la musique à partir de 17h15. Albertville va vibrer au rythme de toutes les tendances musicales grâce aux groupes locaux qui se produiront un peu partout dans la ville. Notamment sur quatre scènes principales. Place Grenette, l'esplanade Nelson Mandela, le square Sourtiras et la grande place de Conflans. Tout le programme de la soirée est à retrouver sur le www.albertville.fr. L'association de protection animale des cœurs à sauver avec le soutien de la pétanque uginoise organise le samedi 4 juillet à Ugine la première édition du tournoi de pétanque solidaire. Inscription à partir de 9h, début des parties à 10h. Concours de pétanque en doublette formée. Participation 12€ par équipe, un joueur licencié maximum par équipe. De nombreux lots à gagner. Venez partager une journée conviviale placée sous le signe du sport, de la bonne humeur et de la solidarité. Buvette et petite restauration sur place. Un événement en partenariat avec M2S Radio.
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1: Vous écoutez votre chronique cinéma sur M2S Radio en partenariat avec les Amis du Cinéma. Et pour m'accompagner comme toutes les semaines, je suis avec Caroline, chargée de communication de l'association Les Amis du Cinéma. Bonjour Caroline.
2: Bonjour.
1: Alors, quel est le coup de cœur de la semaine des Amis du Cinéma ?
2: Alors cette semaine, notre coup de cœur, c'est The World of Love. C'est un film coréen de Ga Yoon-yoon. Donc c'est l'histoire de Ju-in, une lycéenne espiègle et appréciée de tous. Et un beau jour, un camarade lance une pétition que tous les élèves signent, sauf elle. Elle se retrouve confrontée, à cause de cette pétition, à un passé un peu trouble qu'elle cache au reste du monde. Mais plutôt que de se laisser enfermer, elle choisit de continuer à avancer. Donc The World of Love, c'est un film qui réussit l'exploit de ne s'enfermer dans aucun genre cinématographique particulier. C'est un film plein de sève, très optimiste pour l'avenir des jeunes. Et vous pourrez le retrouver au Dôme Cinéma à Albertville.
1: Alors il y aura cette semaine en sortie un film très attendu, un film d'animation.
2: Effectivement, ce film c'est Toy Story 5. Qui sort pour les 30 ans de la série Toy Story. Donc on y retrouve Buzz, Woody, Jessie et le reste de toute la bande qui verront leur travail remis en question quand ils découvrent que leur nouvel ennemi, c'est l'électronique, puisque c'est le nouveau jouet préféré des enfants. Ce nouveau film Toy Story, petits et grands pourront ensemble s'amuser à retrouver des héros qu'ils connaissent bien. C'est vraiment la promesse de nouvelles aventures pour rire en famille.
1: Et c'est une sortie nationale.
2: C'est une sortie nationale, exactement.
1: Alors, il y a un événement également cette semaine organisé par les Amis du Cinéma. C'est un rétrovision. Qu'est-ce que c'est exactement, les rétrovisions ?
2: Alors, la rétrovision, c'est un film qui a un certain nombre d'années, qui est sélectionné par un groupe de bénévoles de l'association qui travaillent ensemble pour ressortir un film culte et en faire des séances particulières. Cette semaine, c'est un film qui ressort à l'occasion de la fête de la musique. C'est Buena Vista Social Club, un documentaire de Wim Wenders qui a suivi Rick Cooder, le compositeur de la musique de Paris, Texas et de The End of Violence, donc qui est allé à Cuba pour enregistrer avec de vieux musiciens cubains un disque qui a été un succès international dans les années 90. Donc c'est un documentaire qui est vraiment touchant, entraînant, qui nous embarque dans un voyage sensoriel au cœur de la Havane et qui nous fait vibrer vraiment au rythme du son latino. Donc parfait pour la fête de la musique et c'est une séance qui aura lieu le dimanche 21 juin à 18h au cinéma Chantecler à Ugine.
1: Et il y a un autre événement en partenariat avec le Pélican.
2: Effectivement, donc on a régulièrement des séances avec le Pélican, qui est un centre qui aide les personnes qui sont victimes d'addiction. Et on aura le plaisir cette semaine de présenter le film Christie de David Michaud et avec Sydney Sweeney. C'est l'histoire de Christie qui se lance dans la boxe féminine, mais sous sa ténacité se cachent des combats plus intimes avec sa famille. Et une relation toxique qui pourrait bien se transformer en une question de vie ou de mort. Donc c'est le portrait d'une pionnière, c'est une histoire vraie et qui montre que les vrais combats se jouent parfois en dehors des cordes. Donc ce film Christie, vous pourrez le retrouver le lundi 22 juin à 17h au Dôme Cinéma à Albertville.
1: Alors, vous avez la possibilité de retrouver toutes ces infos et d'autres, ainsi que la programmation et même de réserver directement en ligne. Ça se passe sur le site internet www.ami-du-cinéma.com. Merci Caroline et à la semaine prochaine.
2: Merci à vous.
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1: Bonjour à tous et bienvenue dans l'après-midi M2S sur M2S Radio. Vous nous écoutez peut-être sur le 88.4 du côté du Gine, Albertville, ou peut-être sur la route en direction des bords du lac d'Annecy, ou alors sur l'application qui est disponible sur Android et iOS. Comme on a à mon habitude, je suis en compagnie de Virginie.
2: Bonjour Alan, bonjour tout le monde, bonjour la Savoie, bonjour la Haute-Savoie.
1: Et on est mercredi, c'est le milieu de la semaine, bientôt le week-end d'ici quelques jours. Et aujourd'hui, on va prendre la direction des Aravis, l'un des massifs les plus emblématiques de Haute-Savoie, avec ses alpages, ses chalets, ses paysages, aussi de cartes postales et ses sommets. C'est un terrain de jeu exceptionnel pour les randonneurs et les amoureux de la montagne. Et justement, l'un des sommets qui veille depuis toujours sur le Grand Bornand, on va en parler. Et c'est ma question du jour. Quel sommet de Haute-Savoie culmine à 2525 mètres d'altitude et domine le Grand Bornand ? Vous avez comme à votre habitude jusqu'à 17h pour y répondre en commentaire, par message privé sur les réseaux sociaux, mais aussi en envoyant des messages si vous le souhaitez depuis l'application M2S Radio. Et à 17h, on vous donne toutes les informations concernant ce sommet. Mais avant ça, le petit gentilé du jour, où est-ce que tu nous emmènes ?
2: Alors, on part du côté de Morzine, en Haute-Savoie. On va sur la commune La Côte d'Arbrose. Est-ce que tu connais ?
1: Alors, vers Morzine, ouais, mais cette commune-là, non.
2: Alors, les habitants de la commune La Côte d'Arbrose sont appelés les Coutins et les Coutaines. C'est une commune qui est située entre Morzine et le Mont-Chéry. La Côte d'Arbrose est un charmant village de montagne qui compte environ 350 habitants. C'est perché à près de 900 mètres d'altitude. Il offre un magnifique panorama sur les montagnes du Chablais et, les vallées environnantes. Le village a conservé une authenticité avec ses chalets traditionnels, ses fermes, ses paysages verdoyants. L'agriculture de montagne y reste encore très présente, notamment l'élevage de bovins destiné à la production de fromage savoyard. C'est une commune qui est tournée vers la nature. La commune de la Côte d'Arbrose est appréciée pour son calme et la proximité avec les grands domaines skiables des Portes du Soleil. L'été, les sentiers de randonnée permettent de découvrir une faune et une flore remarquables, tandis que l'hiver, les paysages enneigés offrent un décor digne d'une belle carte postale alpine. Voilà, donc nous sommes allés faire un petit coucou aux Coutins et Coutaines de la commune de la Côte d'Arbrose.
1: Qui nous écoute forcément soit sur le web sur m2sradio.fr, soit sur l'application M2S Radio. Je rappelle, par rapport à l'application M2S Radio, vous pouvez la télécharger gratuitement sur Android et iOS. Et n'hésitez pas à nous laisser un petit commentaire sur la plateforme, justement. Et derrière, on pourra vous envoyer des petits cadeaux, comme des mugs, des autocollants officiels M2S Radio. Allez, je rappelle la question du jour, qui est quel sommet de Haute-Savoie culmine à 2525 mètres d'altitude et domine le Grand Bornand. Vous avez encore jusqu'à 17h pour y répondre. Et après ça, on vous donnera toutes les informations. Et en attendant, vous allez retrouver l'actualité du jour, mais aussi la météo de demain, savoir si quel temps nous réserve le ciel, si on va faire une randonnée ou pas. Allez, on s'écoute ça, un peu de musique, et on passe à la seconde partie de l'émission.
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3: L'actualité de ce mercredi 17 juin sur M2S Radio. Nos confrères du Dauphiné Libéré ont dévoilé un scandale de pédophilie au sein de la Cité des Arts de Chambéry, une structure municipale qui réunit le conservatoire à rayonnement régional, l'école municipale d'art et le Scarabée. Mi-décembre 2025, un professeur de trompette a été révoqué pour avoir demandé et obtenu des images pédopornographiques de la part de plusieurs de ses élèves. L'enseignant reste libre pour le moment et toujours présumé innocent. Christophe Gallien était enseignant de trompette à la Cité des Arts depuis 25 ans. L'enseignant aurait échangé des messages via Telegram afin de demander et recevoir des photos intimes de ses élèves, de jeunes garçons âgés de 13 à 15 ans, pendant plusieurs mois entre 2024 et 2025. Toujours d'après le Dauphiné Libéré, deux plaintes ont été déposées dans cette affaire. Une enquête a été ouverte du chef de corruption de mineurs. Elle a été confiée au commissariat de Chambéry. Une vague de chaleur va s'abattre sur la région à partir d'aujourd'hui, avec des températures au-dessus de 30 degrés pour les 15 prochains jours minimum, sous l'effet d'une masse d'air subtropicale venant d'Afrique du Nord et d'une récurrence anticyclonique. Néanmoins, il existe encore une incertitude sur l'intensité de l'épisode.
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3: Le soleil sera encore omniprésent dans le ciel de la région demain jeudi. Quelques cumulus pourront se former par endroits au cours de la journée, principalement en montagne. Le thermomètre sera encore à la hausse, 16 degrés de minima le matin et jusqu'à 35 degrés de maximal pour l'après-midi. La pollinisation se sera rouge pour les graminées et pour le plantain. La qualité de l'air sera une nouvelle fois dégradée à Albertville et Ugine.
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1: De retour sur M2S Radio dans l'après-midi M2S, deuxième partie de l'émission. Je rappelle la question du jour, quel sommet de Haute-Savoie culmine à 2525 mètres d'altitude et domine le Grand Bornand? Vous avez encore une petite demi-heure pour y répondre et à 17h, on vous donne toutes les informations. Mais avant ça, on va passer forcément, comme à notre habitude, à l'info positive.
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1: L'info positive sur M2S Radio parce que le monde n'est pas foutu. Aujourd'hui, direction Aix-les-Bains pour une belle réussite qui montre que le tourisme et la santé peuvent être accessibles à tous. Au cœur du domaine de Marlioz, les thermes spécialisés dans les soins des voies respiratoires, sont devenus une référence en matière d'accueil de personnes en situation de handicap. Une reconnaissance qui récompense plusieurs années d'efforts et d'investissements pour rendre les infrastructures toujours plus accessibles. L'accessibilité ne se limite pas à installer une rampe ou un ascenseur. Il s'agit de permettre à chacun de profiter du même service, des mêmes services, des mêmes soins et aussi du confort, quelles que soient ses difficultés de mobilité, ses besoins spécifiques ou sa situation. Et pour y parvenir, le domaine de Marlioz a engagé d'importants travaux et a adapté ses équipements afin d'améliorer l'accueil des visiteurs et des curistes. L'objectif est simple, permettre aux personnes concernées par différents types d'handicap de pouvoir accéder plus facilement aux soins, aux espaces de détente et aux services proposés sur le site. Cette démarche bénéficie également aux familles, aux seniors et à toutes les personnes qui peuvent rencontrer des difficultés de déplacement au quotidien. Et au-delà de l'établissement lui-même, cette démarche participe au rayonnement d'Aix-les-Bains et aussi de la Savoie. Le tourisme accessible, c'est un enjeu majeur pour les années à venir. Permettre à chacun de voyager, de découvrir un territoire, de profiter d'un séjour bien-être dans de bonnes conditions est devenu une attente forte. Entre le lac du Bourget, les montagnes environnantes et le patrimoine thermal aixois, le territoire y dispose déjà de nombreux atouts et en développant l'accessibilité, il s'ouvre encore davantage à tous les visiteurs et renforce aussi son attractivité. Cette réussite rappelle qu'une société plus inclusive se construit souvent à travers des actions très concrètes. Chaque aménagement, chaque adaptation et chaque effort réalisé permet à davantage de personnes de profiter pleinement de leur quotidien.
2: Bah, très belle initiative. Pour que chacun bénéficie des bienfaits du thermalisme dans les meilleures conditions. C'est une belle preuve d'inclusion, c'est une preuve des thermes aussi qui se sont bien impliqués pour ouvrir l'accessibilité à tout le monde. Quand je dis tout le monde, c'est tout le monde au sens large. Comme quoi, on peut allier la qualité de vie, la qualité de service et les qualités d'accessibilité facilement maintenant pour les gens. Et puis, ça donne des atouts concrets à notre belle Savoie et notamment à Aix-les-Bains, quoi. Donc bravo, c'est chouette, encore une belle info positive et encore une info positive savoyarde. J'insiste là-dessus, c'est encore savoyard, donc c'est chouette, c'est vraiment chouette. Moi j'aime bien quand on a que des infos savoyardes presque.
1: Et surtout positives.
2: Et puis en plus positives, parce que bon, aujourd'hui le monde n'est pas si foutu que ça, la preuve.
1: La preuve.
2: La preuve en est. Donc bip bip, moi je suis contente pour la Savoie et on peut profiter des stations thermales aixoises qui sont vraiment des très belles stations et qui font en sorte de les maintenir attractives pour tout le monde et ça c'est chouette. Donc après c'est vrai que ça a des coûts, mais le jeu en vaut la chandelle comme dirait l'autre. Parce que derrière tout le monde peut vraiment en bénéficier. Donc c'est chapeau. Chapeau bas, bravo, et bip bip la Savoie.
1: Allez, je rappelle la question du jour. Quel sommet de Haute-Savoie culmine à 2525 mètres et domine le Grand Bornand? Vous avez encore quelques minutes pour y répondre. Et après ça, on vous donnera toutes les informations concernant ce sommet-là à 17h. Mais avant toute chose, on va s'écouter l'agenda des événements et ça sera suivi d'un peu de musique. Et on se retrouve tout de suite après.
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1: La fête de la musique le samedi 20 juin à Albertville. Le coup d'envoi de l'été sera lancé le samedi 20 juin avec la fête de la musique à partir de 17h15. Albertville va vibrer au rythme de toutes les tendances musicales grâce aux groupes locaux qui se produiront un peu partout dans la ville. Notamment sur quatre scènes principales. Place Grenette, l'esplanade Nelson Mandela, le square Soultiras et la grande place de Conflans. Tout le programme de la soirée est à retrouver sur le www.albertville.fr. L'association de protection animale des cœurs à sauver avec le soutien de la pétanque uginoise organise le samedi 4 juillet à Ugine la première édition du tournoi de pétanque solidaire. Inscription à partir de 9h, début des parties à 10h. Concours de pétanque en doublette formée. Participation 12€ par équipe, un joueur licencié maximum par équipe. De nombreux lots à gagner. Venez partager une journée conviviale placée sous le signe du sport, de la bonne humeur et de la solidarité. Buvette et petite restauration sur place. Un événement en partenariat avec M2S Radio.

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Ok. J'ai demandé à Scred de faire une instru simple. Parce que je vais dire des trucs simples. 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
1: Il est 17h, on est toujours ensemble dans l'après-midi M2S sur M2S Radio. Et je rappelle, la question du jour était: quel sommet de Haute-Savoie culmine à 2525 mètres et domine le Grand Bornand? Est-ce que tu as une petite idée?
2: Oui, j'aurais dit la Pointe Percée.
1: Eh bien, c'est bien la Pointe Percée, hein, surnommée la Reine des Aravis. La Pointe Percée est le point culminant du massif des Aravis, hein, avec ses 2752 mètres exactement, et visible depuis de nombreux secteurs de Haute-Savoie. Elle domine notamment la vallée du Grand Bornand, la Clusaz et du Reposoir. Reconnaissable à sa silhouette rocheuse caractéristique, hein, la Pointe Percée est l'un des sommets les plus célèbres, hein, de Haute-Savoie. Son nom provient d'une spectaculaire ouverture naturelle dans la roche, hein, visible selon certains angles. Chaque année, des milliers de passionnés de montagne, hein, tentent son ascension. Même si elle reste accessible aux randonneurs expérimentés, la montée demande une bonne condition physique et de la prudence, notamment dans les passages rocheux proches du sommet. La Pointe Percée fait partie du magnifique massif des Aravis, un territoire connu pour ses alpages, ses troupeaux de vaches, abondance et tarines, ainsi que la production du célèbre reblochon. Depuis son sommet, par temps clair, la vue est exceptionnelle, hein, sur le Mont Blanc, les Bornes, le Jura et parfois même les Alpes suisses. Photographiée en toute saison aussi, elle constitue l'un des symboles naturels les plus connus de la Haute-Savoie. Son profil apparaît régulièrement dans des brochures touristiques et les paysages emblématiques du département. Donc c'était la Pointe Percée, la réponse à la question du jour.
2: Oui, voilà. C'est très joli.
1: Tu y as été ?
2: Non.
1: Eh ben, faut y aller.
2: Mais j'ai pas mal d'amis qui sont montés et qui nous ont partagé de la belle photo de la Pointe Percée. Donc, belle rando, exigeante quand même sur le plan physique. C'est pas une rando facile d'accès. Comme tu l'as dit, hein, il y a des points de sécurité et il faut une agilité assez aiguë. Donc, ouais, c'est pas fait pour les débutants. Voilà, donc un peu de prudence pour y monter, mais par contre, la difficulté, une fois qu'on l'a passé, on y retrouve un magnifique paysage et un magnifique panorama, donc c'est splendide, encore une fois, voilà, on a un beau coin.
1: Alors si vous allez faire une rando de ce côté-là, n'hésitez pas à partager vos photos, hein, sur le compte Instagram de Mordu de Savoie. Vous nous taguez dans vos photos en story ou autre, ou même en publication, et on les repartagera, hein, que ce soit de ce côté-là ou que ce soit les différentes randos que vous pouvez faire actuellement ou même pendant l'été. N'hésitez pas, on partagera les plus beaux clichés afin de montrer aussi sur les réseaux sociaux tous les petits coins sympas qu'on a, hein, dans nos pays de Savoie, hein, que ce soit en Savoie ou même en Haute-Savoie, afin d'en parler aussi d'y mettre en avant. Allez, on va se retrouver juste après le flash info local, la météo de demain, un peu de musique, et après on est de retour pour la dernière partie de l'émission.
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3: L'actualité de ce mercredi 17 juin sur M2S Radio. Nos confrères du Dauphiné Libéré ont dévoilé un scandale de pédophilie au sein de la Cité des Arts de Chambéry, une structure municipale qui réunit le Conservatoire à rayonnement régional, l'École municipale d'art et le Scarabée. Mi-décembre 2025, un professeur de trompette a été révoqué pour avoir demandé et obtenu des images pédopornographiques de la part de plusieurs de ses élèves. L'enseignant reste libre pour le moment et toujours présumé innocent. Christophe Gallien était enseignant de trompette à la Cité des Arts depuis 25 ans. L'enseignant aurait échangé des messages via Telegram afin de demander et recevoir des photos intimes de ses élèves, de jeunes garçons âgés de 13 à 15 ans, pendant plusieurs mois entre 2024 et 2025. Toujours d'après le Dauphiné Libéré, deux plaintes ont été déposées dans cette affaire. Une enquête a été ouverte du chef de corruption de mineurs. Elle a été confiée au commissariat de Chambéry. Une vague de chaleur va s'abattre sur la région à partir d'aujourd'hui, avec des températures au-dessus de 30 degrés pour les 15 prochains jours minimum, sous l'effet d'une masse d'air subtropicale venant d'Afrique du Nord et d'une récurrence anticyclonique. Néanmoins, il existe encore une incertitude sur l'intensité de l'épisode.
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3: Le soleil sera encore omniprésent dans le ciel de la région demain jeudi. Quelques cumulus pourront se former par endroits au cours de la journée, principalement en montagne. Le thermomètre sera encore à la hausse, 16 degrés de minimal le matin et jusqu'à 35 degrés de maximal pour l'après-midi. La pollinisation se sera rouge pour les graminées et pour le plantain. La qualité de l'air sera une nouvelle fois dégradée à Albertville et Ugine.
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1: L'après-midi M2S jusqu'à 18h, on est ensemble. Et on est dans la dernière partie de l'émission. Et comme d'habitude, la dernière partie, on commence avec l'info insolite du jour.
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1: Aujourd'hui, direction l'Allemagne pour une histoire aussi improbable qu'amusante. Imaginez un radar automatique, une route limitée à 30 km/h, un véhicule qui passe un peu trop vite et bim, le flash se déclenche. Et sur la photo, en fait, apparaît une retraitée avec son déambulateur. Résultat, pendant quelques instants, on aurait pu croire qu'une mamie venait d'établir un nouveau record de vitesse à pied.
2: Elle a peut-être essayé de faire la course en fauteuil comme hier. Hein.
1: Peut-être, ouais, on ne sait pas, avec son déambulateur. Et sur le cliché pris par le radar, la dame semblait avoir été contrôlée à 42 km/h. Une performance qui ferait presque rougir certains coureurs cyclistes du dimanche. Évidemment, personne ne parcourt cette vitesse avec un déambulateur. La réalité est beaucoup plus drôle. En fait, la retraitée traversait simplement le champ de la caméra au moment précis où une voiture était flashée pour excès de vitesse. Le radar a donc immortalisé la scène avec cette passante parfaitement détendue, sac de course à la main, comme si elle fonçait à toute allure sur la route. Les forces de l'ordre ont rapidement compris la situation et ont même trouvé la scène particulièrement amusante. Il faut dire qu'une photo radar montrant une mamie ou un déambulateur prétendu lancé à plus de 40 km/h, ce n'est pas quelque chose qu'on voit tous les jours. Mais l'histoire ne s'arrête pas là. La présence de la retraitée devant l'objectif a eu une conséquence inattendue. En passant devant la caméra au même instant, elle a masqué la plaque d'immatriculation du véhicule qui roulait trop vite. Donc impossible d'identifier clairement le conducteur. Et ben résultat, l'automobiliste a échappé à son amende. Sans le savoir, cette dame est devenue la meilleure alliée d'un conducteur pressé. Une simple promenade avec son déambulateur s'est transformée en opération de sauvetage involontaire pour un automobiliste qui ne la remerciera probablement jamais.
2: Ouais, c'est insolite. Hein. C'est... Voilà. Bah écoute, 42 km/h en déambulateur, c'est pas mal. Moi je vois la photo, effectivement, elle cache bien la plaque d'immatriculation. Donc, impossible pour les autorités de pouvoir verbaliser. Et puis par contre, 42 km/h pour la dame en déambulateur, non, sur la photo, on voit qu'elle n'est pas à 42 km/h.
1: Quoi. C'est pas je pense possible. Qu'elle a été surprise hein, quand elle s'est pris le flash dans la tête.
2: Ouais, par contre, le flash a dû faire mal aux yeux parce que ça fait mal aux yeux quand même. Même en journée, on le voit bien.
1: Alors déjà, ça fait mal aux yeux quand on passe vite en voiture, mais quand on passe lentement en déambulateur et qu'on est très proche du radar, forcément, ça être encore pire.
2: Ouais, puis en plus, elle est habillée chaudement, donc courir à 42 km/h avec un déambulateur, c'est un peu compliqué. Non, puis elle n'a pas la tenue adéquate pour faire du marathon, hein, donc voilà, ou du sprint, parce que 42 km/h, on parle plutôt d'un sprint. Bah écoute, c'est original.
1: Pourquoi pas?
2: Voilà, c'est une info insolite. En plus, c'est marrant, ça a été partagé par les autorités allemandes, donc. Voilà, petite anecdote du moment européenne. Donc c'était du côté de Euskirchen en Allemagne.
1: À tes souhaits.
2: Oui, c'est pas très loin de la ville de Bonn.
1: Très bien.
2: Voilà.
1: Merci pour ce cours de géographie allemande.
2: Eh oui, la petite Europe.
1: Allez, on va passer au mot savoyard du jour ou à l'expression savoyarde. Qu'est-ce que tu nous réserves en ce mercredi?
2: Ouh là là, aujourd'hui on va pas se casser une piote, hein, parce que les piotes c'est important. Tu sais ce que c'est qu'une piote?
1: Non.
2: Eh bien, c'est une jambe. Donc, aujourd'hui, on va pas se casser une jambe, on va faire attention. Donc, souvent, les piotes, on les entend en plein hiver. De dire quand ça glisse, attention avec ce verglas, ne t'ira pas de casser une piote. Hein, c'est attention avec le verglas, on n'ira pas se casser une jambe. Donc, une piote, jambe. C'est souvent. Ça a été souvent employé par nos anciens, par nos grands-parents et parents, et transmis aux enfants, surtout lors des randonnées ou alors d'événements importants. où on disait de faire attention, une préconisation, faire attention à tes piotes, voilà, donc fais attention à tes jambes, à ne pas les casser ou autre. Voilà.
1: Très bien. Bah, merci pour cette info savoyarde de ce petit lexique. Encore une belle émission, hein. On a voyagé pas mal, on a été du côté de la Côte d'Arbrose déjà dans un premier temps, ensuite on a été à Aix-les-Bains, on est monté à la Pointe Percée, on a fait un petit détour après un peu trop vite en déambulateur en Allemagne avec notre mamie sauveuse d'automobiliste un peu trop pressée, et enfin on s'est pas cassé la piotte, hein, parce que bah, forcément sinon on risquerait de finir en déambulateur, mais en déambulateur à 40 km/h bien sûr.
2: Enfin, pour faire 30 km/h, t'es obligé d'avoir des piottes.
1: Ouais.
2: Donc,
1: bon. Oh, sur une jambe, ça se fait peut-être. Je sais pas.
2: Ah, sur une piotte, ouais, peut-être.
1: Donc voilà, nous on va se retrouver demain à partir de 16h dans l'après-midi M2S. Demain matin à partir de 6h, vous allez trouver Damien et Edouard pour la matinale M2S. Et je rappelle, d'ici quelques minutes à 18h15, vous allez retrouver aussi Caroline pour l'actu ciné, comme tous les mercredis, avec l'actu ciné, les coups de cœur, les sorties à venir cette semaine. Et donc rendez-vous à 18h15 et à 19h45 ce jour pour en savoir plus. Allez, on se retrouve demain et on vous souhaite une excellente soirée à l'écoute de M2S Radio.
2: À demain, bonne soirée.
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1: La fête de la musique le samedi 20 juin à Albertville. Le coup d'envoi de l'été sera lancé le samedi 20 juin avec la fête de la musique à partir de 17h15. Albertville va vibrer au rythme de toutes les tendances musicales grâce aux groupes locaux qui se produiront un peu partout dans la ville, notamment sur quatre scènes principales: Place Grenette, l'esplanade Nelson Mandela, le square Sourtiras et la grande place de Conflans. Tout le programme de la soirée est à retrouver sur le www.albertville.fr. L'association de protection animale des cœurs à sauver, avec le soutien de la pétanque uginoise, organise le samedi 4 juillet à Ugine la première édition du tournoi de pétanque solidaire. Inscription à partir de 9h, début des parties à 10h. Concours de pétanque en doublette formée. Participation 12€ par équipe, un joueur licencié maximum par équipe. De nombreux lots à gagner. Venez partager une journée conviviale placée sous le signe du sport, de la bonne humeur et de la solidarité. Buvette et petite restauration sur place. Un événement en partenariat avec M2S Radio. 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
1: Bonjour docteur.

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1: L'actualité de ce mercredi 17 juin sur M2S Radio. Nos confrères du Dauphiné Libéré ont dévoilé un scandale de pédophilie au sein de la Cité des Arts de Chambéry, une structure municipale qui réunit le conservatoire à rayonnement régional, l'école municipale d'art et le scarabée. Mi-décembre 2025, un professeur de trompette a été révoqué pour avoir demandé et obtenu des images pédopornographiques de la part de plusieurs de ses élèves. L'enseignant reste libre pour le moment et toujours présumé innocent. Christophe Gallien était enseignant de trompette à la Cité des Arts depuis 25 ans. L'enseignant aurait échangé des messages via Telegram afin de demander et recevoir des photos intimes de ses élèves, de jeunes garçons âgés de 13 à 15 ans, pendant plusieurs mois entre 2024 et 2025. Toujours d'après le Dauphiné Libéré, deux plaintes ont été déposées dans cette affaire. Une enquête a été ouverte du chef de corruption de mineurs. Elle a été confiée au commissariat de Chambéry. Une vague de chaleur va s'abattre sur la région à partir d'aujourd'hui, avec des températures au-dessus de 30 degrés pour les 15 prochains jours minimum, sous l'effet d'une masse d'air subtropicale venant d'Afrique du Nord et d'une récurrence anticyclonique. Néanmoins, il existe encore une incertitude sur l'intensité de l'épisode.
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1: Le soleil sera encore omniprésent dans le ciel de la région demain jeudi. Quelques cumulus pourront se former par endroits au cours de la journée, principalement en montagne. Le thermomètre sera encore à la hausse, 16 degrés de minima le matin et jusqu'à 35 degrés de maximal pour l'après-midi. La pollinisation se sera rouge pour les graminées et pour le plantain. La qualité de l'air sera une nouvelle fois dégradée à Albertville et Ugine.

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1: Vous écoutez votre chronique cinéma sur M2S Radio en partenariat avec les Amis du Cinéma. Et pour m'accompagner comme toutes les semaines, je suis avec Caroline, chargée de communication de l'association Les Amis du Cinéma. Bonjour Caroline.
2: Bonjour.
1: Alors, quel est le coup de cœur de la semaine des Amis du Cinéma ?
2: Alors cette semaine, notre coup de cœur, c'est The World of Love. C'est un film coréen de Ga Yoon-yoon. Donc c'est l'histoire de Ju-in, une lycéenne espiègle et appréciée de tous. Et un beau jour, un camarade lance une pétition que tous les élèves signent, sauf elle. Elle se retrouve confrontée, à cause de cette pétition, à un passé un peu trouble qu'elle cache au reste du monde. Mais plutôt que de se laisser enfermer, elle choisit de continuer à avancer. Donc The World of Love, c'est un film qui réussit l'exploit de ne s'enfermer dans aucun genre cinématographique particulier. C'est un film plein de sève, très optimiste pour l'avenir des jeunes. Et vous pourrez le retrouver au cinéma, au Dôme Cinéma à Albertville.
1: Alors il y aura cette semaine en sortie un film très attendu, un film d'animation.
2: Effectivement, ce film c'est Toy Story 5. Qui sort pour les 30 ans de la série Toy Story. Donc on y retrouve Buzz, Woody, Jessie et le reste de toute la bande qui verront leur travail remis en question quand ils découvrent que leur nouvel ennemi, c'est l'électronique, puisque c'est le nouveau jouet préféré des enfants. Ce nouveau film Toy Story, petits et grands pourront ensemble s'amuser à retrouver des héros qu'ils connaissent bien. C'est vraiment la promesse de nouvelles aventures pour rire en famille.
1: Et c'est une sortie nationale.
2: C'est une sortie nationale, exactement.
1: Alors, il y a un événement également cette semaine organisé par les Amis du Cinéma. C'est un rétrovision. Qu'est-ce que c'est exactement, les rétrovisions ?
2: Alors, la rétrovision, c'est un film qui a un certain nombre d'années, qui est sélectionné par un groupe de bénévoles de l'association qui travaillent ensemble pour ressortir un film culte et en faire des séances particulières. Cette semaine, c'est un film qui ressort à l'occasion de la fête de la musique. C'est Buena Vista Social Club, un documentaire de Wim Wenders qui a suivi Rick Cooder, le compositeur de la musique de Paris, Texas et de The End of Violence, donc qui est allé à Cuba pour enregistrer avec de vieux musiciens cubains un disque qui a été un succès international dans les années 90. Donc c'est un documentaire qui est vraiment touchant, entraînant, qui nous embarque dans un voyage sensoriel au cœur de la Havane et qui nous fait vibrer vraiment au rythme du son latino. Donc parfait pour la fête de la musique et c'est une séance qui aura lieu le dimanche 21 juin à 18h au cinéma Chanteclerc à Ugine.
1: Et il y a un autre événement en partenariat avec le Pélican.
2: Effectivement, donc on a régulièrement des séances avec le Pélican qui est un centre qui aide les personnes qui sont victimes d'addiction et on aura le plaisir cette semaine de présenter le film Christie de David Michaud et avec Sydney Sweeney. C'est l'histoire de Christie qui se lance dans la boxe féminine, mais sous sa ténacité se cachent des combats plus intimes avec sa famille et une relation toxique qui pourrait bien se transformer en une question de vie ou de mort. Donc c'est le portrait d'une pionnière, c'est une histoire vraie et qui montre que les vrais combats se jouent parfois en dehors des cordes. Donc ce film Christie, vous pourrez le retrouver le lundi 22 juin à 17h au Dôme Cinéma à Albertville.
1: Alors, vous avez la possibilité de retrouver toutes ces infos et d'autres, ainsi que la programmation et même de réserver directement en ligne. Ça se passe sur le site internet www.ami-du-cinéma.com. Merci Caroline et à la semaine prochaine.
2: Merci à vous.
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1: La fête de la musique le samedi 20 juin à Albertville. Le coup d'envoi de l'été sera lancé le samedi 20 juin avec la fête de la musique à partir de 17h15. Albertville va vibrer au rythme de toutes les tendances musicales grâce aux groupes locaux qui se produiront un peu partout dans la ville. Notamment sur quatre scènes principales. Place Grenette, l'esplanade Nelson Mandela, le square Soultiras et la grande place de Conflans. Tout le programme de la soirée est à retrouver sur le www.albertville.fr. L'association de protection animale des cœurs à sauver avec le soutien de la pétanque uginoise organise le samedi 4 juillet à Ugine la première édition du tournoi de pétanque solidaire. Inscription à partir de 9h, début des parties à 10h. Concours de pétanque en doublette formée. Participation 12€ par équipe, un joueur licencié maximum par équipe. De nombreux lots à gagner. Venez partager une journée conviviale placée sous le signe du sport, de la bonne humeur et de la solidarité. Buvette et petite restauration sur place. Un événement en partenariat avec M2S Radio.

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1: L'actualité de ce mercredi 17 juin sur M2S Radio. Nos confrères du Dauphiné Libéré ont dévoilé un scandale de pédophilie au sein de la Cité des Arts de Chambéry, une structure municipale qui réunit le conservatoire à rayonnement régional, l'école municipale d'art et le Scarabée. Mi-décembre 2025, un professeur de trompette a été révoqué pour avoir demandé et obtenu des images pédopornographiques de la part de plusieurs de ses élèves. L'enseignant reste libre pour le moment et toujours présumé innocent. Christophe Gallien était enseignant de trompette à la Cité des Arts depuis 25 ans. L'enseignant aurait échangé des messages via Telegram afin de demander et recevoir des photos intimes de ses élèves, de jeunes garçons âgés de 13 à 15 ans, pendant plusieurs mois entre 2024 et 2025. Toujours d'après le Dauphiné Libéré, deux plaintes ont été déposées dans cette affaire. Une enquête a été ouverte du chef de corruption de mineurs. Elle a été confiée au commissariat de Chambéry. Une vague de chaleur va s'abattre sur la région à partir d'aujourd'hui, avec des températures au-dessus de 30 degrés pour les 15 prochains jours minimum, sous l'effet d'une masse d'air subtropicale venant d'Afrique du Nord et d'une récurrence anticyclonique. Néanmoins, il existe encore une incertitude sur l'intensité de l'épisode.
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1: Le soleil sera encore omniprésent dans le ciel de la région demain jeudi. Quelques cumulus pourront se former par endroits au cours de la journée, principalement en montagne. Le thermomètre sera encore à la hausse, 16 degrés de minimale le matin et jusqu'à 35 degrés de maximale pour l'après-midi. La pollinisation se sera rouge pour les graminées et pour le plantain. La qualité de l'air sera une nouvelle fois dégradée à Albertville et Ugine.

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1: La fête de la musique le samedi 20 juin à Albertville. Le coup d'envoi de l'été sera lancé le samedi 20 juin avec la fête de la musique à partir de 17h15. Albertville va vibrer au rythme de toutes les tendances musicales grâce aux groupes locaux qui se produiront un peu partout dans la ville. Notamment sur quatre scènes principales. Place Grenette, l'esplanade Nelson Mandela, le square Sourd-Tiras et la grande place de Conflans. Tout le programme de la soirée est à retrouver sur le www.albertville.fr. L'association de protection animale des cœurs à sauver avec le soutien de la pétanque uginoise organise le samedi 4 juillet à Ugine la première édition du tournoi de pétanque solidaire. Inscription à partir de 9h, début des parties à 10h. Concours de pétanque en doublette formée. Participation 12€ par équipe, un joueur licencié maximum par équipe. De nombreux lots à gagner. Venez partager une journée conviviale placée sous le signe du sport, de la bonne humeur et de la solidarité. Buvette et petite restauration sur place. Un événement en partenariat avec M2S Radio.
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1: Vous écoutez votre chronique cinéma sur M2S Radio en partenariat avec les Amis du Cinéma. Et pour m'accompagner comme toutes les semaines, je suis avec Caroline, chargée de communication de l'association Les Amis du Cinéma. Bonjour Caroline.
2: Bonjour.
1: Alors, quel est le coup de cœur de la semaine des Amis du Cinéma ?
2: Alors cette semaine, notre coup de cœur, c'est The World of Love. C'est un film coréen de Ga Yoon-hyun. Donc c'est l'histoire de Ju-in, une lycéenne espiègle et appréciée de tous. Et un beau jour, un camarade lance une pétition que tous les élèves signent, sauf elle. Elle se retrouve confrontée, à cause de cette pétition, à un passé un peu trouble qu'elle cache au reste du monde. Mais plutôt que de se laisser enfermer, elle choisit de continuer à avancer. Donc The World of Love, c'est un film qui réussit l'exploit de ne s'enfermer dans aucun genre cinématographique particulier. C'est un film plein de sève, très optimiste pour l'avenir des jeunes. Et vous pourrez le retrouver au Dôme Cinéma à Albertville.
1: Alors il y aura cette semaine en sortie un film très attendu, un film d'animation.
2: Effectivement, ce film c'est Toy Story 5. Qui sort pour les 30 ans de la série Toy Story. Donc on y retrouve Buzz, Woody, Jessie et le reste de toute la bande qui verront leur travail remis en question quand ils découvrent que leur nouvel ennemi, c'est l'électronique, puisque c'est le nouveau jouet préféré des enfants. Ce nouveau film Toy Story, petits et grands pourront ensemble s'amuser à retrouver des héros qu'ils connaissent bien. C'est vraiment la promesse de nouvelles aventures pour rire en famille.
1: Et c'est une sortie nationale.
2: C'est une sortie nationale, exactement.
1: Alors, il y a un événement également cette semaine organisé par les Amis du Cinéma. C'est un rétrovision. Qu'est-ce que c'est exactement, les rétrovisions ?
2: Alors, la rétrovision, c'est un film qui a un certain nombre d'années, qui est sélectionné par un groupe de bénévoles de l'association qui travaillent ensemble pour ressortir un film culte et en faire des séances particulières. Cette semaine, c'est un film qui ressort à l'occasion de la fête de la musique. C'est Buena Vista Social Club, un documentaire de Wim Wenders qui a suivi Rick Cooder, le compositeur de la musique de Paris, Texas et de The End of Violence, donc qui est allé à Cuba pour enregistrer avec de vieux musiciens cubains un disque qui a été un succès international dans les années 90. Donc c'est un documentaire qui est vraiment touchant, entraînant, qui nous embarque dans un voyage sensoriel au cœur de la Havane et qui nous fait vibrer vraiment au rythme du son latino. Donc parfait pour la fête de la musique, et c'est une séance qui aura lieu le dimanche 21 juin à 18h au cinéma Chanteclerc à Ugine.
1: Et il y a un autre événement en partenariat avec le Pélican.
2: Effectivement, donc on a régulièrement des séances avec le Pélican, qui est un centre qui aide les personnes qui sont victimes d'addiction. Et on aura le plaisir cette semaine de présenter le film Christie de David Michaud et avec Sydney Sweeney. C'est l'histoire de Christie qui se lance dans la boxe féminine, mais sous sa ténacité se cachent des combats plus intimes avec sa famille et une relation toxique qui pourrait bien se transformer en une question de vie ou de mort. Donc c'est le portrait d'une pionnière, c'est une histoire vraie et qui montre que les vrais combats se jouent parfois en dehors des cordes. Donc ce film Christie, vous pourrez le retrouver le lundi 22 juin à 17h au Dôme Cinéma à Albertville.
1: Alors, vous avez la possibilité de retrouver toutes ces infos et d'autres, ainsi que la programmation et même de réserver directement en ligne. Ça se passe sur le site internet www.ami-du-cinéma.com. Merci Caroline et à la semaine prochaine.
2: Merci à vous.
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